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1: Juan Delgado por Soleá, a la guitarra Ismael Guijarro, en el Festival Flamenco Peña la Fragua, Sevilla, 1992.

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2: Bulerías, Inés Bacán y Pepa de Benito con las guitarras de Pedro Bacán y Antonio Moya.

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1: Grabación en directo del Festival de Cante Grande de Casa Bermeja. Escuchamos a Francis Bonella con la guitarra de Luis Salao en un corrido por Soleá.

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1: Fernanda y Bernardo de Utrera por Fandangos. Le acompaña la guitarra de Juan Maya Marote.

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2: Los fandangos del Pena, canta Miguel Vergara el Pibri.